0: C'est ça, frère.
1: Oui.
0: Ça fait si on voit, ben, pour la guerre, c'est la même chose.
1: Copy, save it, donc.
2: Je suis en 6 ans, 10 ans.
1: Central, Central.
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0: Faites du lien avec ce site. 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